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une bande de potes, on a créé un collectif parce que bah on avait tous une vie à 100 000 à l'heure. Puis un jour on s'est dit mais what quoi, la vie elle passe. Puis on s'est dit bon, on va créer un tiers lieu. Un tiers lieu, bah, c'est quoi un tiers lieu bah, c'est un lieu collectif où on partage des

de partager un groupe musical. En chaque semaine, on se réunit en collectif. On laisse la parole à chaque individualité pour s'exprimer dans le collectif et pour créer une richesse de partage, non pas une richesse monétaire.

qu'on a fait, c'est qu'on a créé une société coopérative d'intérêt collectif. Je crois que ça porte bien son nom. C'est fait par tous et pour tous. Que chacun y trouve sa place.

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Bonjour, ici le pasteur Pierre Alexanderson. Il y a des rencontres qui déterminent pratiquement le reste de notre vie. Ça a été le cas d'un jeune homme de 20 ans. Il était esclave noir. Il avait réussi de s'enfuir de son maître esclaviste dans des circonstances dramatiques. Et toute sa vie, il va se souvenir des paroles touchantes de simplicité et de bonté prononcées par les paysans chrétiens qui l'ont accueilli dans leur maison. « Ah, entrez donc, prenez le petit déjeuner avec nous et réchauffez-vous, il fait froid dehors. » Cet accueil accordé à un jeune esclave en fuite par des étrangers blancs l'a bouleversé pour toute la vie. Il s'agit d'un petit-fils d'un prince de la tribu africaine Mandigo. Il était lui-même, hélas, né en Maryland, aux États-Unis, et on lui a donné le nom de James Pennington. Il est resté 6 mois à cette ferme, chez ses paysans chrétiens. Et pendant ce temps, le paysan et son épouse lui ont appris à lire. Mais le danger était trop grand de rester là, et une autre famille chrétienne les ont hébergés plus au nord. Ensuite, James s'est rendu à New York, où il a trouvé du travail, mais tout son temps libre a été employé à ses études. 5 ans après sa fuite, on lui a proposé un travail comme instituteur avec un salaire annuel de $200. C'était la même somme qu'on aurait donnée à celui qui l'aurait amené à son propriétaire. Durant 5 ans, James enseigne et de nouveau, il continue à étudier. Désormais, c'est pour devenir pasteur. En 1837, James Pennington, petit-fils d'un prince africain, a été ordonné pasteur presbytérien à New York. Et ensuite, il est devenu pasteur de 2 églises noires de la ville. Il s'est marié avec une femme aussi déterminée que lui de lutter pour l'abolition de l'esclavage. En 1841, il a écrit un des tout premiers livres publiés sur l'histoire du peuple noir, avec pour titre « Un livre sur les origines et sur l'histoire du peuple de couleur ». Grâce à ses capacités, il a joué un rôle important dans les organisations anti-esclavagistes. C'est en tant que délégué d'une de ces associations qu'il est invité en Angleterre, où il est accueilli à bras ouverts. Une maison d'édition de Londres lui a demandé d'écrire une biographie, et ce qu'il a fait. Le livre avec le titre « Le forgeron fugitif », parce que ça avait été son métier comme esclave, ce livre a été réimprimé 3 fois en moins d'un an. Les Anglais ont été captivés par son style élégant et direct, et surtout par cette histoire d'aventure vécue par l'auteur. Il a aussi ajouté des chapitres sur les maux de l'esclavage. Il a démoli le mythe de maître gentil. Oui, écrivait-il, il y a bien sûr des degrés de traitement subis par les esclaves. Mais même les maîtres gentils étaient obligés par la force de l'institution de l'esclavage de maltraiter leurs esclaves. Un autre effet inévitable, selon James Pennington, était la dégradation des familles qui détenaient des esclaves.
James et d'autres esclaves avaient observé l'influence désastreuse sur les familles propriétaires d'esclaves. Il écrit ceci. Chaque nouvelle génération de familles était inférieure à la précédente, comme si une famille engagée dans l'esclavage était dans l'impossibilité de survivre moralement ou physiquement. Fin de citation. Par ce livre, James a été connu non seulement en Grande-Bretagne, mais partout en Europe. Il a même reçu un doctorat honoris causa à l'université de Heidelberg en Allemagne. Dans les dernières éditions du livre, James Pennington a inclué une lettre écrite à son ancien propriétaire quelques années auparavant. Il relate comment il a vécu les années d'esclavage, les cas de cruauté, de maltraitance dont il avait été à la fois victime et le témoin. Il a terminé sa lettre par un appel à la repentance, rempli d'amour et de respect. Il a conclu la lettre avec ces mots. « Je vous supplie, monsieur, de bien examiner et réfléchir sur cette question. » La question, c'était le salut de son propre âme. « Dans l'au-delà, vous ne pourrez pas avoir des esclaves. Vous ne serez le maître de personne. Vous ne pourrez ni acheter, ni vendre, ni frapper. » En demeurant un propriétaire d'esclaves, est-ce que vous êtes en paix avec Dieu ?

Un serviteur se présente à la porte. Le capitaine serait honoré si vous vouliez lui rendre visite cet après-midi. Avec grâce, Frederick Douglass répond : J'accepte volontiers son invitation. Le capitaine Aude, c'était son ancien propriétaire, de chez qui Frederick Douglass s'était enfui des années auparavant. Frederick avait craint ce retour à sa région natale. Il avait craint de revivre le cauchemar d'un retour en chaîne pour recevoir la punition terrible d'un esclave fugitif. Mais au lieu de cela, Frederick Douglass revient en héros. Il est un des Noirs les plus connus des États-Unis, maréchal des États-Unis du district de Columbia, un poste de haut fonctionnaire nommé personnellement par le président américain. Mais quel long chemin a-t-il dû suivre avant d'en arriver là? Lui, qui était maintenant grand et puissant, il avait été un esclave. Vers l'âge de 15 ans, il avait fait une expérience de conversion à Jésus-Christ qui avait chassé de son cœur la haine qu'il avait eue auparavant contre les Blancs, mais sans pouvoir effacer les souffrances d'une vie en esclavage. À l'âge de 18 ans, avec 5 amis, ils ont tenté de s'enfuir, mais hélas, ils avaient été trahis. En prison, après son arrestation, Frederick a cité la Bible dans son cœur. Psaume 72, le verset 4. Dieu fait droit aux opprimés et aux malheureux de son peuple. Il sauve les enfants des pauvres et écrase l'oppresseur. Seigneur, prie-t-il, c'est moi qui suis opprimé et malheureux. J'ai besoin de toi ici et maintenant. Et Dieu a répondu à sa prière. À sa grande surprise, lui et ses amis n'ont pas été punis. Il n'a pas été vendu malgré la visite de plusieurs propriétaires de plantations de sucre de canne de Louisiane. Ils ont proposé un très bon prix pour lui, pour Frederick. Non, au lieu de telles représailles, au lieu d'une telle vente, Frederick a été envoyé à Baltimore pour travailler dans la famille d'un avocat. Ce n'est que des années plus tard que Frederick Douglass a appris que le capitaine Aude s'était battu pour le sauver. Le capitaine était, c'est vrai, le propriétaire de beaucoup d'esclaves, mais il était chrétien. Il avait passé une nuit blanche à lutter avec sa conscience concernant le sort de Frederick. Mais sa décision était prise. Il allait sauver son jeune esclave. Malgré les sommes proposées par les sudistes, malgré les tentatives d'autres esclavagistes de la région d'assassiner Frederick. Car, selon eux, c'était trop risqué de laisser en vie un chef de révolte potentiel aussi intelligent que Frederick. Alors, le capitaine avait décidé de l'envoyer à Baltimore, dans la sécurité, dans une grande ville. Quelques années plus tard, Frederick a été renvoyé de nouveau aux plantations du capitaine Aude, mais il s'est enfui à New York quelques années après. À New York, Frederick Douglass a pu faire des études. Ses capacités d'orateur ont été remarquées par un pasteur qui l'a mis en contact avec les abolitionnistes. Bientôt, il était invité pour des conférences dans les États nordistes. Sa biographie a eu un succès phénoménal. Son nom a été connu dans tout le pays. Frederick Douglass a vécu la guerre de sécession entre les sudistes et les nordistes. Il a eu la joie immense d'assister à la proclamation de l'abolition de l'esclavage par le président Lincoln. Et maintenant, Frederick allait rencontrer son ancien propriétaire, 45 ans après son évasion. C'est une rencontre marquée par la grâce et le pardon. Ils ont pu se dire des choses clairement. Pour finir, ils se sont donné la main
pour sceller leur réconciliation. Ensuite, le capitaine Aude a dit, les larmes coulant de ses yeux, « Maintenant, je peux m'en aller en paix pour rencontrer mon sauveur. » C'est vrai que les journalistes, il y en avait un certain nombre qui attendaient devant la maison du capitaine, étaient très déçus. Ils s'attendaient à une confrontation vigoureuse entre les deux hommes qui auraient fait de bons titres pour leurs journaux. C'est vrai que la réconciliation, ça ne donne pas, ça ne vend pas autant de journaux qu'une confrontation. Mais peu importait pour Frederick Douglass. Il avait acquis beaucoup intellectuellement et politiquement. Aucun noir américain n'avait obtenu un poste aussi élevé que lui. Mais le plus important pour lui, c'était que maintenant, le temps de la haine était fini.

Josias Hanson a été roulé. Encore une fois, il a été roulé. Il avait donné $350 comme convenu à son maître pour acquérir sa liberté. Et maintenant, celui-ci réclame encore $550. C'était tout simplement impossible pour Josias de réunir une telle somme d'argent. Alors, son maître décide de l'envoyer très loin vers le sud, sur le Mississippi, pour le vendre. Il demande à son neveu de l'amener, son jeune neveu, pour faire cela. Quand Josias apprend la triste nouvelle, il a une idée en tête. Ils vont voyager les deux ensemble. Il va tuer le jeune maître. Ainsi, il sera libéré. Une nuit, il se retrouve penché sur le jeune homme qui dort. Josias a un couteau à la main. Au moment où il lève la main pour tuer l'homme blanc, il se souvient en un éclair. L'évangile, cet évangile qu'il avait accepté. Non, il ne peut pas donner la mort, même si cela veut dire de demeurer dans son esclavage et dans les griffes d'un maître si cruel. C'est à la Nouvelle-Orléans que Josias devait être vendu. Mais la veille du jour où il va devoir monter sur l'estrade pour la vente aux enchères, le jeune propriétaire tombe brusquement malade. Josias aurait pu prendre la fuite, mais au lieu, il prend fidèlement soin du jeune homme. Il fait toutes les démarches nécessaires pour retourner dans le Kentucky, où le neveu décède peu de temps après. Josias croyait à l'évangile de Jésus-Christ. Il a voulu suivre en tout le sermon de la montagne, faire du bien à ce qui lui faisait du mal. À ce moment, Josias Hanson a 40 ans. Pendant 18 ans, il avait eu le poste d'intendant de la plantation de son maître, qui est devenu une entreprise florissante. Parce que Josias était un excellent organisateur, un homme très capable et intelligent. Mais le propriétaire a gaspillé les revenus et, accablé de dettes, était au point de perdre tout ce qu'il possédait. Josias sait de nouveau qu'il va être vendu. Il prend alors la décision de s'enfuir vers le Canada. Canada, pays où l'esclavage est interdit. Après bien des péripéties, lui, sa femme et leurs 4 enfants arrivent en sécurité au Canada. Ils ont été aidés par des Indiens et par le capitaine de bateau écossais qui les a pris en amitié. Au Canada, Josias, toujours aussi débrouillard et intelligent, est parvenu à acheter une ferme. Il devient aussi un prédicateur laïque, très écouté par un auditoire grandissant. Et c'est là, au Canada, qu'il a fait la connaissance d'un écrivain, Harriet Beecher Stowe, qui s'est inspiré de sa vie pour écrire le livre « La case de l'oncle Tom », livre connu aujourd'hui dans le monde entier, et qui a obtenu un immense succès, et qui a surtout eu une grande influence sur l'opinion publique pour abolir l'esclavage. En 1851, Josias a fait son premier voyage en Angleterre pour exposer les produits cultivés par une colonie d'anciens esclaves à la foire mondiale qui avait eu à Londres cette année-là. Là, il rencontre une foule d'hommes célèbres, entre autres un membre du gouvernement, qui lui a offert le poste de surintendant des entreprises anglaises de culture de coton aux Indes. Mais Josias a décliné l'offre
il était convaincu qu'il devait servir son maître dans son propre pays. À la fin de la guerre civile entre les États du Nord et ceux du Sud, on a fait de grands honneurs à cet homme si doué. Lors d'un deuxième voyage en Angleterre, il a réuni de grandes foules pour écouter l'Évangile. Il a même été reçu par la reine Victoria. Les demoiselles d'honneur lui ont demandé un autographe. Enfin, il a pu retourner sur la vieille plantation où il avait travaillé lui-même. Tout y avait changé. Les champs étaient maintenant couverts de mauvaises herbes. Mais la femme de son ancien propriétaire vivait encore et elle l'a reconnu. « Vous êtes un gentleman, monsieur, » dit la vieille dame avec respect. Josias Henson a vécu jusqu'à l'âge de 92 ans.

Benjamin était un pasteur noir vivant en Afrique du Sud et exerçant son ministère pendant la période d'apartheid dans ce pays. Il ne cessait de dire « Nous devons haïr personne parce que Jésus nous aime tous. » Et ceux qui n'étaient pas croyants répondaient, même parmi ceux qui étaient croyants répondaient « Toi qui es noir, tu voudrais alors qu'on aime aussi les blancs. » Un soir, la voiture de Benjamin a été arrêtée. Il a été battu à mort. Ces meurtriers ont pris sa Bible et ils l'ont trempé dans son sang. Son fils, âgé de 12 ans, était dans la voiture. Il a réussi à échapper. Quelques années plus tard, l'épouse de Benjamin, la veuve, et son fils, ce fils qui avait échappé. Au cours d'une réunion, ils ont témoigné de leur épreuve et des consolations que Dieu leur avait données. Ils ont conclu en chantant un cantique avec les paroles du Christ qu'ils prononcent sur la croix. « Père, pardonne-leur. » Les auditeurs écoutaient. Fascinés. Ils savaient très bien ce que cette femme et ce garçon avaient vécu dans leur propre vie. Quelques personnes ont demandé qu'on prie pour elles. Parmi elles, un homme est cité. Il était clairement tourmenté. « J'ai besoin de votre Jésus, dit-il. J'ai besoin de pardon. » Je faisais partie de ceux qui ont tué votre mari, était sa confession. La veuve raconte qu'elle a été effrayée. Elle a commencé à trembler. Que devais-je faire? Dieu l'a montré en un clin d'œil. Elle a pris le tueur dans ses bras et lui a dit, « Je te pardonne comme Jésus nous a pardonnés. « Maintenant, tu es mon frère. » Oui, maintenant, tous, quel que soit notre passé, quelles que soient nos fautes, nous pouvons nous tourner vers Jésus-Christ, le Fils de Dieu. Son pardon est offert à tous ceux qui reconnaissent leur culpabilité. Une invitation nous est adressée. Tournez-vous vers moi et soyez sauvés. Le prophète Ésaïe déjà disait cela 8 siècles avant Jésus. Pas d'incertitude, pas de prix à payer, pas d'œuvre à faire, une seule condition. Regardez avec foi vers Jésus qui nous donne la vie, qui nous donne la liberté. Il nous sauve.

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1: Toutes et à tous, bienvenue dans l'album de la semaine, une émission proposée par les radios Radio Laser, Radio Brodjonet, Radio Boa et Radio Craze Braze. Cette semaine, c'est le groupe Carbé Dutch qui est à l'honneur et nous sommes en studio avec Romain Sponagel. Bonjour, vous allez bien?
2: Bah, très bien.
1: Vous êtes sans doute familier plutôt avec la radio Brodjonet RBG puisque votre groupe prend racine à Pontivy et dans ses alentours, c'est bien ça?
2: C'est bien ça, donc c'est un groupe Carbé Dutch, donc, qui est le nom d'un village en fait qu'on retrouve entre Cléguérec et Malguenac à côté de Pontivy, et donc ce village est un peu au centre des membres du groupe, on va dire, et c'est aussi un endroit où, voilà, on est à proximité du pays Pourlette, du pays Larry des Gavottes, et pas très loin du Cochterouat un peu, et qui sont un peu les danses signatures du groupe. Évidemment,
1: c'est un groupe de Fesnos du coup, plus que bien installé en Bretagne depuis sa création dans les années 2000. Carbé Dutch a participé à plus de 400 Fesnos ou à plus de 600 Fesnos. J'ai pas réussi à trouver le nombre exact sur Internet.
2: Beaucoup.
1: Oui, beaucoup environ. Est-ce qu'on pourrait revenir justement un petit peu sur l'histoire de groupe, d'où est partie un petit peu l'association de Nipol, de Dominique Mahé, de revenir un petit peu sur toute cette histoire, parce qu'en fait, c'est 25 ans, quasiment un quart de siècle.
2: Voilà. Alors, comme souvent en musique, hein, les histoires de groupe ou les histoires de musique, c'est un groupe de musique à danser. Hein. La seule raison d'exister de Carbé Dutch, c'est faire danser les gens pour le Fesnos. Et toute la fonctionnalité de la musique et des airs, c'est de faire danser les gens. Donc voilà, il n'y a pas d'autre but. C'est pas un groupe pour faire des concerts, c'est pas un groupe pour jouer aux vieilles charrues, c'est un groupe pour faire danser les gens, pour faire bouger les pieds. Et voilà. Et donc le groupe est né sur une idée de quelqu'un qui s'appelle Hervé Lelu, qui était le directeur du festival de Cléguérec en Erouen. Et du coup, il avait fait des duos un petit peu improbables dans les années début des années 2000. Et donc il avait invité deux anciens présidents, un actuel et un ancien du festival de Cléguérec. Et donc c'était Denis-Paul Mahé à l'accordéon. Denis-Paul Régnier, pardon, à l'accordéon, et Dominique Mahé au biniou. Et donc, accordéon biniou, qui était assez rigolo. Voilà, fallait bien rigoler. Et puis, ces deux-là, finalement, ça leur a plu. Ils ont dit, en plus, Denis-Paul Régnier, l'accordéoniste, son instrument le plus détesté et qu'il ne pouvait pas supporter, c'était évidemment le biniou. Donc c'était très drôle. et finalement, ça leur a plu. Ce côté un petit peu improbable, un duo improbable. Et tout de suite, ils ont voulu continuer et créer un groupe un peu plus construit. Donc, Yannick Chaudran a tout de suite rejoint le groupe. Yannick, qui était le directeur de l'école D1 de Pontivy, et créateur aussi, ancien pensionneur de Caroline Pondy, et qui est surtout un écrivain, un compositeur et écrivain de paroles. Il a écrit un livre aussi d'ailleurs en breton. Compositeur magnifique pour les danses, pour les musiques à danser. Et donc on rejoint le groupe Claude Le Gallic au saxophone et au chant, et Stevan Audran, donc à la clarinette et au chant également.
1: Le frère.
2: Voilà, le frère de Yannick. Donc le quintet était né, et un quintet où tout le monde s'entend bien pour garder cette spontanéité, cette naturalité, je dirais, ce côté normal de faire danser. Donc tout le monde est d'accord pour faire en sorte que tous les airs respire, transpire la danse bretonne et le Fesnos, parce que c'est un art délicat qui demande beaucoup de travail, de beaucoup de liberté. Hein, on n'est pas dans des groupes où il faut répéter avec des partitions et tout ça. C'est beaucoup de liberté, beaucoup d'accent, beaucoup d'intention pour que ça fonctionne, quoi. Donc c'est une somme d'exigences qui était assez d'accord sur cette fonctionnalité simple qu'est la danse en Fesnos, quoi. Voilà, c'est un peu donc le groupe est dédié à la danse depuis plus de 20 ans.
1: Voilà, et vous êtes arrivé en 2022, si je ne me trompe pas, à la Bombarde.
2: Tout à fait, ouais. Donc suite au décès de Yannick Audran, le groupe a également décidé de continuer, de poursuivre. Parce que le meilleur moyen de faire vivre ces beaux airs, c'est de les jouer. Car plus des trois quarts, hein, ce qui est un peu original, trois quarts des morceaux, 80%, c'est créé. par Yannick Audran. Donc c'est, on a l'impression souvent que c'est traditionnel, enfin traditionnel dans le sens musique collectée ou ancienne qu'on copierait. Et en fait non, c'est de la création dans l'esprit de ce qui nous a été légué. Et donc en composant nous-mêmes et comme le groupe et avec Your Notch et en réarrangeant beaucoup avec Denis Paul, en fait on réécrit un créateur de tradition en fait, créateur. On nous dit ça souvent que Kabudik c'est un créateur de tradition. On recrée la trahison, on s'en rend même pas compte, mais bon, voilà, c'est normal. C'est bon signe, hein, si on passe notre temps à imiter le passé, ça va pas. C'est bien, mais c'est pas ça. C'est pas un musée, le Fesnoz. Ça évolue, ça avance, il y a beaucoup de créations, et s'il y avait pas de composition et de texte et de musique, bah là, ce serait inquiétant. Donc, comme partout, il faut de la création, il faut avancer. Il faut de l'imagination et du rêve.
1: Alors, on va revenir, après avoir écouté un premier morceau, justement, sur cette partie création de la musique, des textes aussi, peut-être. C'est vrai que c'est quand même particulier, et peut-être que quelque chose qui a permis ça, quand même, c'est le fait que le groupe n'ait absolument pas bougé, parce que normalement, sur 20 ou 25 ans, on voit vraiment les musiciens qui circulent, alors que là, c'est vraiment assez stable. En octobre 2025, Carbet Dutch a sorti une première série d'albums, en fait un triple album, après ses 25 ans. Il n'y a pas eu un seul CD, vinyle, cassette avant.
2: Rien. Du tout. Et tout d'un coup, un coffret, 3 CD. Les foufous.
1: Voilà, c'est pour attiser un petit peu l'oreille de l'auditeur et de l'auditrice, ce sont tous des enregistrements en live.
2: Voilà, donc c'est... C'était une volonté. Évidemment, le Fesnoz, pour nous, ça s'enregistre pas en studio parce que quand je dis un quintet, en fait, c'est pas vrai. C'est un sextet, puisque le sixième instrument, c'est les danseurs. Et sans danseurs, en fait, on est strictement incapable de jouer, de tenir un tempo. C'est trop bizarre, en fait. On peut pas jouer sans danseurs. Parce que quand on joue, en fait, en Fesnoz, ça, vous voyez pas. Mais c'est assez magique parce que nous, on regarde les pieds, en fait. On regarde les danseurs. Et puis, en fait, c'est eux. Si c'est un fesh day, que c'est tranquille un dimanche, ou alors le premier truc du Fesnoz après un kekafars, bon, bref, premier groupe, on regarde les danseurs, on va jouer un peu plus lentement. Et enfin, voilà, ou parfois, il y a une communication, en fait. Bref, c'est impossible. C'est impossible d'enregistrer sans le sixième instrument, qui est la rythmique, le tempo, qui est donné par. Et l'énergie qui est donné par les danseurs, voilà. Donc la question ne se posait pas, c'était du live obligatoirement. Mais en sachant aussi que il y a quand même un niveau d'exigence. Donc quand on enregistre en live, on a moins le choix. On peut pas faire ce qu'on veut comme en studio. Comme là, l'émission va être bien, toutes les hésitations vont être coupées et toutes les bêtises qu'on va dire en dehors de l'antenne ou enregistrées vont être coupées. Le live en direct, on peut pas. Et c'est pareil en musique. Et donc voilà, il y a beaucoup plus d'énergie, beaucoup plus de spontanéité, mais on a moins le contrôle sur le timbre, le son et le qualitatif.
1: Alors, où est-ce qu'ont été enregistrés les différentes composeurs du coup du triple album ?
2: Alors, 4 lieux différents. Les deux premiers albums ont été enregistrés en janvier sur 3 Fesnoz Fest Day qu'on a organisé avec le label Artfolk. Le premier, me semble-t-il, c'était à Rostrenin, au local du Cercle, à Plouguer-Nével exactement même. Le deuxième enregistrement, c'était à Kergrist. Alors, pas Kergrist Moelou, mais Kergrist 5-6 pour les spécialistes, donc à côté de Mur de Bretagne, entre Mur et Pontivy. Et le troisième a été enregistré à Mellerand, en plein cœur du pays Pourlette. Et forcément, le Pourlette vient de Mellerand parce que on avait les meilleurs danseurs Pourlette ce jour-là. Et comme le Larry des Gavottes, par exemple, ça vient de l'enregistrement à Kergrist parce que c'était en partenariat avec Karine Pondy. On n'a pas fait ce ficelle, donc on n'a pas pu choisir avec les danseurs de Rostrenin, mais Rostrenin à Lieumat. Par exemple, le premier morceau vient de Rostrenin. Enfin voilà, il y avait différentes énergies et des acoustiques sympathiques à chaque fois. Et on remercie encore les cercles et puis les villes qui nous ont accueillis, parce qu'on a demandé à chaque fois aussi de, on accueillait le public, mais on a co-organisé avec le cercle de Rostrenin, le cercle de Pontivy, puis le cercle de Mellerand.
1: On vous propose d'écouter Lenteur Dro en Diliazul.

0: Nous sommes dans l'album de la semaine en compagnie de Romain Sponagel du groupe de Fesnos Carbe Dutch. Vous écoutez donc l'émission L'album de la semaine et vous venez d'écouter L'Enterdro en Diliadzul. Je vous laisse en parler peut-être un petit peu.
1: Ouais, tout à fait. Donc là, on est clairement dans l'exemple d'un Enterdro composé. Les paroles et la musique. C'est un Enterdro qui a été composé pour un mariage, parce que c'est un peu une tradition du groupe. À chaque mariage, chez les amis ou dans les familles, il faut composer. Il faut composer des nouveaux morceaux. Donc celui-là, c'en est un exemple pour le mariage de Maureen et Lionel, qui se reconnaîtront sûrement. Donc, on dit là-dessus, les habits du dimanche. Voilà, avec ça, on met nos amis du dimanche et on va s'amuser, tout ça. Donc, un très bel air d'ailleurs, un peu magique. On est loin forcément du petit côté un peu roubateau dans l'Enterdro. On n'est pas forcément dans les clichés. Ce morceau plaît beaucoup. En Fesnos aussi, il n'y a qu'un thème, mais il y a un côté un peu envoûtant, un peu magique, qui reste bien en tête. Donc voilà, un morceau qu'on aime beaucoup et qu'on joue quasiment tout le temps. Et quand on ne joue pas, on se fait gronder. On nous le demande.
2: C'est un tube, en fait.
1: Je crois, oui.
0: On peut peut-être continuer à parler justement des créations. Ça tient d'une seule personne ou c'est comment, en fait?
1: Alors, c'est beaucoup un duo de travail entre Yannick Audran et puis Denis-Paul Régnier. À savoir que, forcément, comme dans beaucoup de groupes, il y a un compositeur ou des compositeurs. Et puis, le compositeur, il va... C'est une denrée rare, hein, quand même, des compositeurs. Je tiens à faire une petite parenthèse, quand même. On en a besoin, en Bretagne. Et, il faut rêver, il faut composer, il faut écrire des paroles. Il n'y a pas de mauvais air ou de mauvaises paroles. Il faut vraiment pas hésiter. Enfin voilà. Et le compositeur, il va arriver avec son nouveau thème qu'il va évidemment proposer au groupe. Parfois le groupe va mettre un amendement. Parfois ça va passer du premier coup. Parfois c'est recalé. Puis une fois que c'est parti, donc il y a l'accordéoniste. Souvent c'est un travail ensemble sur les arrangements, quelles couleurs. Parce qu'un thème peut avoir plein de couleurs selon son accompagnement. Donc il y a tout un travail de recherche. Est-ce que ça fonctionne pas, est-ce qu'il faut changer le thème pour que ça colle avec un autre type d'arrangement ou pas, enfin voilà, donc ça prend du temps en fait, ça prend au moins 25 ans
2: au moins,
1: mais voilà, c'est de la cuisine, hein. On change les ingrédients, c'est assez délicat, composition c'est pas figé, surtout dans les musiques traditionnelles, donc ça évolue.
0: Mais est-ce que dans le triple album qu'on a donc depuis octobre, est-ce qu'il y a l'intégralité des morceaux de Carbe Dutch, est-ce qu'il y en a seulement une partie? J'ai lu quand même qu'il arrivait à produire à une telle rapidité que le groupe avait du mal parfois à emmagasiner si rapidement tout ce qui était produit. Donc.
1: Ah oui, il y a un gros répertoire à Carbe Dutch, je vais pas vous le cacher, surtout que moi je suis arrivé il y a 4 ans et là pour l'enregistrement on s'est dit quitte à faire des enregistrements live dans de bonnes conditions, autant tout enregistrer. Donc, moi, j'avais pas tout le répertoire encore. Je me suis dit, allons-y. Et ça fera des archives. Puis finalement, c'était utilisable. Mais il y a un gros répertoire. Là, 3 CD, en fait, on pourra en faire un 4e. Vu qu'on avait fait 3 CD, on a mis une danse ficelle qu'on n'avait pas mis encore. On a remis d'autres choses. Et du coup, pourquoi pas un 4e pour avoir tout le catalogue. Parce qu'en fait, c'est pas que le côté musique de Fesnos, c'est aussi du patrimoine. C'est aussi un témoignage avec dans le livret qui est très complet, très détaillé avec toutes les paroles. Il y a un très beau livret, je me permets, sur le coffret avec des esquisses de Michel Costiou. Et quand on déballe tout le coffret, les 3 CD et les 3 sous-pochettes, on a une impression de Fesnos en fait. Voilà, avec tous ces danseurs et tout ça. Donc c'est un peu, ça fait un tableau. De Fesnos, qu'on reconstitue tout. Voilà, il y a une petite idée. Donc oui, on a encore du répertoire et ça s'arrête jamais.
0: Vous continuez à inventer, à imaginer des nouveaux airs?
1: Ouais, donc là par exemple, on vient de mettre un ficelle juste après la sortie du coffret 3 CD qui est pas dessus. Parce que voilà.
2: Il faut aller voir en Fesnos.
1: Voilà, donc là il y a pareil, comme je disais, à chaque occasion, chaque mariage, c'est l'occasion de composer. Donc là, je crois qu'on a des airs d'Andro, je me semble, qui arrivent pour un mariage en avril, du petit fils de Denis-Paul Régnier. Je pense que c'est officiel, on peut le dire à la radio, qui s'appelle Denis-Paul également, Régnier. Donc son grand-père lui a écrit un morceau, donc qu'on va sûrement jouer, je pense, après. Donc on verra. C'est comme ça que naissent les morceaux, pour des occasions autour de l'amitié, de l'amour, de la famille. Enfin voilà, ce sont des belles occasions de danser encore ensemble. Et donc c'est ça qui donne naissance à des beaux thèmes.
0: Oui, on y reviendra aussi un petit peu sur cette identité collective attachée au territoire aussi. Pour continuer peut-être à décrire un petit peu le groupe et à le comprendre un petit peu mieux. Une autre particularité de Carbe Dutch, c'est qu'il n'y a que des instruments à hanches. Est-ce que c'est un véritable choix? Est-ce que, par exemple, tous les bassistes ont été mis à la porte?
1: Non, c'est pas un choix. En fait, les bassistes, on en a déjà. C'est de Denis-Paul, parce qu'avec un accordéon chromatique, on fait ce qu'on veut. Donc on a notre bassiste favori, qui est la main gauche de l'accordéon. Donc en grave, on a ce qu'il faut. Et de plus, en harmonique, Denis Paul est totalement libre. Ce qui fait qu'il va toujours rechercher l'harmonie. Il n'y a pas besoin de... Quand on est deux harmonistes, par exemple, s'il y avait un guitariste ou un bassiste, il faudrait écrire des grilles et respecter ces grilles. Or, quand on a un seul harmoniste, un seul guitariste dans un groupe, ou un seul pianiste, ou un seul accordéoniste, on n'est pas obligé d'écrire. Enfin, il y a des grilles. Alors, les grilles, c'est un chemin, si vous voulez, d'accord. C'est ce qu'on appelle une grille, orgale. Et donc, ce chemin, on est obligé de le suivre si on joue à plusieurs. Surtout si on fait des harmonies. Par contre, si on joue tout seul, on est libre. Donc il y a cette côté harmonique qui est très très libre et qui donne cette souplesse en fait qui est très adaptée à la danse. Et donc à côté, on a en effet que des instruments avant, dont le chant, donc des anges simples et puis des anges doubles en effet. Ouais. Et c'est un peu le côté, je dirais pas fanfare, mais le côté énergie des. C'est un petit peu l'orchestre qui fait le thème, mais nous-mêmes on est libre en fait, chacun dans son expression de faire ce qu'on veut. Enfin, on suit plus ou moins un air qui a été décidé, mais il y a cette liberté. Et cette liberté, ben, c'est selon les danseurs, c'est selon l'énergie du moment. Et voilà, c'est pas de la musique écrite. Mmh. Ouais, ça c'est important. Ben, c'est écrit quand même, mais voilà, on ne suit pas ce qui est écrit. Quoi.
0: On pourrait peut-être parler aussi un petit peu des influences finalement que vous avez pu, vous avez toujours. Il y a le couple de sonneurs un peu Binou Bombarde, il y a le trio accordéon clarinette saxo. Karbedic se dit inspiré des jazz bands des bals d'après-guerre.
1: Ouais, je pense que Karbedic aurait pu exister dans les années 20-30. Aurait pu exister dans les années 50-60, aurait pu exister dans les années 80-90. Donc là, on a Karbedic dans les années 2000, on verra jusqu'à quand. Mais je pense que Karbedic pourra exister dans les années 2050-60. Et voilà, enfin, en fait, la musique de Fesnos, elle est fonctionnelle, donc elle est intemporelle. Tant que la fonction est respectée, ça roule, quoi. Il n'y a pas de volonté de montrer quoi que ce soit par rapport à aujourd'hui. On ne va pas faire du rap. Je crois que les danseurs, ils vont pas aimer. Ça ne veut pas dire qu'on n'aime pas le rap. Mais voilà, on sait pourquoi on est là, quoi. C'est tout.
0: Vous parliez tout à l'heure des danses un petit peu, donc du pourlet, du laridé. Je pense qu'il y a différentes influences un petit peu des broyous qui tout autour de Pontivy. On a l'impression d'entendre un peu l'influence du galop aussi, des fois, le fait qu'il y ait beaucoup de chants à l'unisson. Je ne sais pas si vous pouvez nous en dire un petit peu plus là-dessus.
1: Forcément, le répertoire ici dans le Crest Braise est riche, hein, on ne va pas se cacher. Il est resté jusqu'à assez tard, préservé, parce que la langue bretonne est restée plus tard jusqu'à ici et a été transmise, de moins en moins, mais a été quand même transmise. Ça parlait encore breton majoritairement au lendemain de la Seconde Guerre mondiale. Il n'y avait pas de route, les pays étaient protégés, on va dire, quoi. La langue bretonne, est-ce qu'elle transmettait les chants, la musique et tout ça. Et c'est pour ça qu'ici, dans le centre-Bretagne, on retrouve, on répète avec les Guérecs, par exemple. Avec les Guérecs, c'est le pays de Pontivy, l'Arrée-des-Gavottes. Hop, on va de l'autre côté de la route avec les Guérecs, on arrive à Landpendavat, et puis après, c'est le pays Pourlet. Puis l'autre bout de Guérec, c'est la forêt, c'est le Cochetarwat. Puis une fois qu'on a traversé la forêt, donc le Cochetarwat, on arrive à Guarec. C'est le pays Finch, c'est le pays Pline. Puis quand on arrive à Plouguer-Nével, c'est le pays Ficelle, ça on le connaît bien ici. Parce qu'on enregistre à Rostredin, pour ceux qui... Et puis si on prend l'autre bout du lac de Guerre-les-Dents, on arrive à Mur. Mur, c'est la fin du pays Pline, on arrive en pays de l'Oudéac, déjà. Et donc on a la chance d'avoir cette concentration des plus belles danses de Bretagne, évidemment, toutes l'une à côté des autres. Et puis cette transmission, beaucoup de chants ont été entendus. Il y a beaucoup de Fesnos ici. Donc en fait, il y a une culture qui est naturelle. On s'en rend pas compte forcément parce que c'est notre culture. Mais dans le Crest Braise, ça roule. C'est naturel, entre guillemets. Donc ça permet encore d'imaginer, de composer, puis de continuer à faire ce qu'on fait depuis 2000 ans, peut-être raconter des histoires.
0: Nous allons maintenant écouter Calavern Petra.

0: Vous écoutez l'album de la semaine et nous sommes en compagnie de Romain Sponagel du groupe Kerbe Dutch. Nous venons d'écouter Kala Vern Petra. Un petit mot sur le morceau encore une fois, parce que vous avez mentionné qu'il était intéressant.
1: Ça c'est une grande histoire. Alors Kala Vern Petra, c'est encore une fois de plus une composition, musique et texte de Yannick Audran. Magnifique texte. Vous avez pu comprendre quelques mots. Donc on parle des bombardes du monde, de nos cousins qui jouent du Nadaswaram. Et en fait, vous avez compris le petit jingle, c'est Un day ye kleg, y wet rousa safar, au calavan petra, mes émeutes saïman, ne war un day ye kleg, y wet rousa safar, que de strolade à Zanzibar. Donc au début, on part au Zanzibar. Donc en Zanzibar, on joue d'une zoumari, parce que c'était les bombardes du monde au festival de Klegerek, et Kerbedik était habitué à jouer

0: vacarme. J'ai dit bordel tout à l'heure. Pardon. C'est chaulerie, bordel. Mais vacarme, safar. Et donc très rigolo. Ouais. Donc, on parle du Nadaswaram dans la chanson en Inde. On parle du Pifero en Catalogne, avec un vilain jeu de mots en breton que les brittophones auront compris. Voilà, je vous laisse réécouter ou lire les paroles. Je sais même pas si on a osé le mettre dans le texte, celui-là. Il me semble qu'on a assumé. Et on va aussi sur la bombarde où il y a un peu de technopline, avec un petit clin d'œil à quelqu'un aussi qui a beaucoup participé au festival de Clegg. Enfin voilà, c'est des airs qui racontent des histoires et ces rencontres incroyables qui ont eu lieu où Clegg Herrec a invité le monde entier, le festival de Clegg Herrec a invité le monde entier, nos cousins Ange Double, et c'était voilà des rencontres musicales, parce que finalement la Bretagne, la musique bretonne, ben on a cette chance d'avoir encore quelque chose à échanger. Si on est ouvert sur le monde, si on peut jouer avec tous les musiciens du monde sans frontières et sans toutes ces conneries là que tout le monde veut nous mettre, c'est juste parce qu'on a quelque chose à échanger. Ça, ils ne nous l'ont pas encore enlevé, donc on a encore des choses à raconter.
1: Bah, vous faites une transition parfaite, parce qu'on ne l'a pas encore dit dans l'émission, mais vous êtes un groupe de musiciens non professionnels, je pense à 100%.
2: Tout à fait.
1: Donc vous êtes aussi beaucoup impliqué ailleurs. Vous êtes président de Thiervro Pondy.
0: Co-président.
1: Co-président, et aussi de Art Folk.
0: Directeur du label Art Folk.
1: Peut-être pour quelque chose dans la publication de ces trois albums.
0: Ça peut aider.
1: Yannick Lebrun était très très impliqué aussi dans le mouvement pour la langue bretonne. Voilà, c'est vraiment, vous faites partie un petit peu de ce territoire-là. Donc je pense qu'on peut peut-être conclure un petit peu sur vos paroles. Je vous proposerai de choisir le dernier thème de cette émission.
0: Et ben, allons sur un Rondo Saint-Vincent, hein, le dernier du premier album, qui est bien festif, bien sympathique. On entend le public chanter.
1: Merci beaucoup, Romain.

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1: Pourquoi ne sentons-nous pas nos propres odeurs ? Nous remarquons les odeurs des autres, bonnes ou mauvaises, mais nous sommes presque insensibles aux nôtres. Pourquoi ? Contrairement à la plupart des animaux, l'être humain ne possède pas un odorat développé. Mais surtout, notre nerf olfactif, celui du nez, se fatigue très rapidement dans les zones à odeur. Pour éviter la surcharge d'informations, le système nerveux peut décider de ne plus prendre en compte telle ou telle odeur qui persiste. La nôtre en fait, sauf si elle varie subitement. Ce principe d'accoutumance existe également sur les autres sens. Par exemple, le tic-tac d'une horloge dans votre salon, dont vous n'entendez plus le son, le cerveau le neutralisant.

0: bonjour à tous. Coup de tête, saison 7, émission spécialité, deuxième partie, effectivement.
1: Et oui.
0: Vous avez abandonné un peu rapidement la dernière fois, mais il nous reste encore des choses à vous parler pour cet été. Et donc, c'est la partie 2 sous le soleil, dans cette canicule, dans cette fraîcheur, entre nous avec Daniel. Bonjour Daniel.
2: Bonjour.
0: Directeur de production, Malo scénariste. Bonjour Malo.
1: Bonjour.
0: Et Bobix. Bonjour.
3: Bon, je manque parce que pas festif d'enregistrer une deuxième comme ça dans la foulée.
0: Mais si.
1: Ouais, moi, j'ai une petite chouquette, hein, ça fait, c'est bien la petite.
0: Alors, ouais. Daniel, pour ce spécialité, deuxième partie, je sais que tu voulais nous parler d'autres. T'avais aussi un autre coup de cœur à nous partager.
2: Oui, là, je voulais vous parler d'un film qui s'appelle Making of, dont le sous-titre est « Bienvenue dans le monde merveilleux du cinéma ».
0: Ah, fantastique.
2: Un film de Cédric Kahn avec Bruno Podalydès, Emmanuel Berco, Jonathan Cohen, Valérie Donzelli, Xavier Beauvois, une très belle distribution. Et en fait, ce film nous raconte l'histoire du tournage d'un long métrage qui décrit une grève dans une usine du nord de la France parce que c'est, bon, tout le personnel a été mis au chômage et il y a un licenciement collectif. Et en fait, les ouvriers se mettent en grève et veulent former une SCOP. Voilà, ça raconte la résistance des ouvriers et leur volonté de former cette SCOP. Et dès le premier jour de tournage, on apprend que les financiers, deux financiers viennent sur le tournage et annoncent qu'il ne participera pas au film. Donc ça veut dire que la moitié du financement disparaît. Il commence quand même le tournage en se disant, en étant optimiste, en disant que bon, ça va s'arranger. En fait, ça ne s'arrange pas.
0: Et c'est souvent comme ça, j'ai l'impression.
2: Oui, c'est, bah, moi, c'est, enfin, en tant que directeur de production, j'ai connu ce genre de situation 4-5 fois. Et où le producteur courageux se cache dans son bureau à Paris, ne répond pas ou se donne des excuses en disant qu'il est en train de chercher le financement qui va arriver le lendemain, en fait, on ne voit jamais. Et là, il y a Emmanuel Berco qui fait la directrice de production qui est formidable et qui se trouve dans la situation où elle doit expliquer à l'équipe qu'elle n'a plus d'argent pour les payer. Elle explique aux fournisseurs la même chose et elle demande, et puis évidemment aux figurants qui jouent les ouvriers qui sont licenciés qu'elle ne pourra pas les payer non plus. Et à ce moment-là, là, elle fait une réunion, elle réunit tout le monde, et puis voilà, elle demande si les gens sont d'accord pour continuer sans être payés, ce qui là aussi est un cas que j'ai connu. Et en fait, là, la décision est de dire, ben, est-ce qu'on continue, est-ce qu'on arrête ? Le metteur en scène, évidemment, tombe en dépression. l'acteur principal qui gagne 1 million d'euros essaye de convaincre les techniciens de travailler sans être payé parce que lui, son intérêt c'est quand même de terminer le film. Le metteur en scène aussi, enfin c'est l'intérêt de tout le monde sauf l'intérêt des gens qui ne sont pas payés et qui commencent à douter du génie du metteur en scène en fait et qui n'ont plus tellement de raison de continuer le film. Je trouve que c'est un film qui raconte ce qu'on peut vivre dans ce métier, sur des films qui sont à petit budget et qui sont de plus en plus difficiles à financer. Je trouve que ça raconte bien les rapports entre l'artistique et l'économique, le rapport avec ces comédiens qui peuvent gagner des fortunes face à des techniciens qui font des efforts financiers. Et je trouve l'ambiance est extrêmement bien rendue, le rapport entre les techniciens aussi, entre techniciens et acteurs. Enfin, il y a vraiment, si vous voulez savoir comment se passe un film fauché, il faut regarder ce film. Et effectivement, on en passe tous par là à un moment donné, quoi. Donc, et puis, bon, ça parle de l'hypocrisie de certaines personnes, du producteur, du metteur en scène, enfin de tout l'artistique, en fait. Et l'hypocrisie de certains techniciens qui veulent quand même faire le prochain. Et aussi les coups de bol qu'on a sur des films qui font que bon bah ça finit toujours par s'arranger quoi. Ouais. Et ce qu'est le cas de celui-là. Ouais. Je divulguerai pas la fin, mais effectivement le film se termine bon an mal an et voilà et puis tout le monde se réconcilie et
0: petite tape dans le dos, tout va
2: voilà,
0: bien. Donc,
2: ouais. Voilà puis
1: la bon, grande bah, famille du cinéma. Ouais.
2: Voilà puis ils vont finir par peut-être être payés ou peut-être pas, ça dépend. Si le comme bon finalement le producteur est quand même menteur donc voilà. Enfin, non mais c'est une comédie hein.
0: Ah oui,
2: c'est,
0: oui,
2: oui, oui,
0: oui,
2: oui, oui, c'est une c'est pas un drame
0: non. Mais voilà. Inspiré de faits réels, non, je pense oui, que c'est bah, plusieurs petites choses qu'ils ont qui oui, ont été récupérées.
2: C'est du vécu,
0: ouais, c'est du vécu, on voilà, sent ça.
2: Il y a même le stagiaire tête de turc, enfin il y a, ouais. Y a ah, tout oui. Ça quand même,
1: il y a tout
0: ouais. Parce voilà. Que c'est vrai, quand tu nous parlais du livre là, dans l'émission précédente de Bernard Stora sur le Cercle Rouge, mais lui, c'était pas un tendre non plus. Il avait cette tête de Turc non. Aussi, je me rappelle, dans le livre. Oui, je pense qu'il avait ses têtes.
2: Il avait ses têtes. Gian Maria Volonté qui lui avait été imposée par la coproduction italienne, bah, il le laissait de côté, il lui a donné un petit rôle, il acceptait pas qu'on lui impose. Donc il a tout fait pour le marginaliser jusqu'au départ, un jour, de Gian Maria Volonté, il le cherchait partout, il était déjà à l'aéroport.
0: Ouais, ouais. Ah oui.
2: Donc
0: c'est très particulier, hein, comme,
2: oui, mais,
0: comme environnement.
2: Effectivement, c'est des choses... Enfin, une certaine partie de ce film, mis à part le côté financier, les rapports entre les gens, le côté humain, bah, c'est des choses qu'on retrouve sur beaucoup de films.
0: Ouais. Donc c'est direct, ouais.
2: Parce que c'est toujours lié à des rapports de pouvoir, sur l'argent, sur l'artistique, sur... En France, on est toujours entre deux chaises, quoi, entre l'artistique et l'industriel, ouais. Donc ça joue là-dessus, quoi.
0: Ouais. Bon, en tout cas, Daniel, tu nous as fait voyager, mais toi, au sein du cinéma.
2: Voilà.
0: Ouais, avec Bernard Stora, avec... Tu peux rappeler le titre du DVD, du
2: Alors,
0: film ?
2: Alors, c'est Making Of. Je sais pas par qui il est édité, mais vous le retrouvez facilement parce qu'il est encore, en vente, ce DVD, et il est sur les plateformes.
0: Ok,
2: et
0: réalisé par
2: Cédric Kahn.
0: Cédric Kahn, oui. Making Of. Merci, Daniel. Ouais. Malo, où est-ce qu'on va ? Alors, la dernière émission, on était à Katmandou, après on était à... Taïwan, non, je sais pas.
1: Taïwan,
0: plus.
1: Oui, ouais. Et maintenant on va, eh bien, en Inde.
0: En Inde, ah. On parle très peu du cinéma indien, moi j'adore le cinéma indien.
1: Ah, moi aussi j'adore. Bollywood, j'adore.
0: Bollywood.
1: Donc là, ça s'appelle Iga, la mouche vengeresse.
0: Tout un point. Tout un point.
1: Alors, mais c'est tout un programme, vous allez voir. Un film de S.S. Rajamouli, sorti chez Carlotta et disponible depuis le 16 juin. Donc l'histoire, c'est en fait une jeune fille et un jeune homme qui sont amoureux l'un de l'autre, mais je le fais rapide le résumé, ouais. Qui sont amoureux l'un de l'autre, mais qui ne se le disent pas, et d'une espèce d'homme d'affaires très très véreux, épouvantable, très très riche, qui a toutes les femmes qu'il veut, un homme vraiment sans scrupules, sans foi ni loi, voilà, qui rencontre cette jeune femme. Et qui tombe, non pas amoureux, mais qui la veut.
0: Ouais, il la veut. Ouais.
1: Il la veut, et donc il l'invite à dîner, et il s'aperçoit que cette jeune femme
0: est amoureuse de
1: quelqu'un d'autre. Et là, ça va pas du tout. Donc, il s'arrange pour que ses sbires attrapent ce jeune homme, et le tabasse, et il va jusqu'à le tuer.
0: Ouais.
1: Là, c'est dramatique.
0: Ouais.
1: Mais
0: en Inde,
1: attention.
0: En Inde, il y a des miracles.
1: Il y a des réincarnations en Inde.
0: Réincarnations. Ouais.
1: Et le jeune homme se réincarne en mouche.
3: Mon Dieu.
0: Donc.
1: Ah non, mais c'est incroyable parce que en fait, cette mouche, on se dit bah comment elle va faire comment une mouche peut, et c'est formidable parce qu'une mouche. Ça empêche de dormir,
0: ça peut te pourrir la vie, une mouche.
1: Ça te pourrit la vie. Ce film est formidable. C'est un imaginaire. C'est complètement dingue parce qu'on s'attache à la mouche, en fait. Ouais. Au début, on est là, une mouche, bon. Ouais. Et à la fin, on est là, ouais, vas-y, crève-le et tout. On s'attache à elle. C'est vachement bien fait. Moi, je me disais, on va avoir des trucs pas terribles, mais en fait, compte, c'est vachement bien fait.
0: Il y a plein de rebondissements.
1: Cette mouche, elle a mais mille idées à la seconde pour emmerder ce, excusez-moi du terme, mais c'est ça, ce, cette espèce de monstre là.
0: On se demande qui est le monstre effectivement.
1: Ah oui, le type est vraiment un monstre. Et en fait, elle trouve des moyens à sa taille, il faut bien le dire, pour parce qu'elle a juré de tuer cet homme. Donc on se demande comment elle va faire, hein. Une mouche pour tuer un homme, ouais, c'est compliqué, ouais. Mais c'est extraordinaire. Je ne vais pas vous raconter parce qu'il faut que vous découvriez, ouais, tous les stratagèmes que cette petite mouche met en place pour d'abord affaiblir l'homme et ensuite aller très très loin. Ça, je vous raconte pas parce qu'il faut le voir, il faut le voir déjà pour le croire. Nous, au début, on était très sceptiques quand on l'a vu. On se prend en jeu. Et à un moment donné, ce qu'il y a de formidable, c'est que cette mouche, elle est confrontée à son amour, en fait. Et l'amour pense que c'est une mouche, donc elle lui pite dans la figure de l'insecticide. Enfin, c'est horrible, c'est horrible. Et en fait, la mouche arrive à survivre et elle arrive à se faire reconnaître par la jeune femme qui va l'aider, en fait, dans sa mission. Et c'est vraiment, moi, c'est d'un imaginaire, c'est d'une créativité, c'est un film, moi je trouve ça absolument étonnant, ouais, de voir ça, de voir l'imaginaire d'autres pays, et on y croit à fond, quoi.
0: Ouais.
1: Ah, on y croit à fond.
0: Et là, on est dans le cinéma indien, c'est tout ce qui est excessif aussi. Alors, et bien sûr, on n'évite pas les chansons, hein. Il y a les chansons.
1: Il y a des chansons, ça danse.
0: Il y a l'esthétique, c'est hyper coloré.
1: C'est kitsch à mort. Les filles ont des cheveux longs, quand elles tournent la tête, il y a des ralentis.
0: Ouais, il y a des ralentis, ouais, comme dans les pubs pour les cheveux, le shampoing, c'est exactement ça.
1: Il y a tout ce qu'on aime dans le cinéma de Bollywood, avec les yeux écarquillés quand il se passe un truc, enfin tout. C'est surjoué, mais ça marche.
0: Tout est dans l'excès. Ouais.
1: Ça marche à fond. Et ce nani, donc, qui est la mouche, en fait, c'est cet homme qui se réincarne en mouche. C'est vrai qu'au début, on se demande pourquoi elle craque sur lui, parce qu'il fait quand même gros nigo. Mais il l'aime tellement qu'elle finit. Non, mais c'est vrai. Mais il est tellement amoureux d'elle qu'elle finit par tomber amoureuse de lui, quoi. Et ça, c'est très joli. Il y a toute une première partie où, voilà, où il s'évite et tout ça. Et la fin est très drôle. Hein.
0: Ouais.
1: La fin est très, très drôle.
0: Bon, alors, rappelle-nous le titre du film.
1: Alors, c'est Iga, la mouche vengeresse, un film de S.S. Rajamouli, sorti chez Carlotta.
0: Voilà, à découvrir la mouche. Et après, vous verrez les mouches différemment. Hein. Moi, je...
1: Alors, ouais. Il y a des suppléments qu'il faut voir aussi, qui sont très, très bien. Et franchement, cette mouche, elle est, moi, je trouve extraordinaire, quoi.
0: Ouais.
1: Ah oui.
0: Voilà, une mouche qui ne laisse pas indifférent.
1: Ah non, pas du tout. Et tous les acteurs sont formidables aussi, hein, dans leur rôle. Parce que le méchant, il est très, très, très, très méchant. Il est épouvantablement méchant, donc intéressant. La jeune fille, elle est charmante et à la fois quand même assez coriace aussi. Donc voilà, non, c'est un film, je vous le conseille.
2: C'est un film récent.
3: Parce qu'il doit y avoir beaucoup d'effets spéciaux.
1: Ah, oui. Mais les effets spéciaux, mais tu n'y crois pas. À un moment donné, tu vois ce que la mouche voit. Il y a des moments où tu vois ce que la mouche voit.
0: Non, c'est bien fait au niveau des effets spéciaux aussi.
1: À un moment donné, elle tombe dans une tasse de thé. C'est extraordinaire. C'est extraordinaire.
0: Ouais.
1: Parce qu'on voit qu'elle va se noyer. Enfin bon, c'est... Ah non, on est avec elle, on est là. Mais non. Donc...
0: on a peur pour la mouche.
1: On a peur pour la mouche, oui.
3: C'est très assez long, non, le film? Parce que Bollywood, généralement, c'est pas court. Hein, comme ça dure 4 heures.
0: Ah non, là ça va, c'est
1: Bollywood,
0: 2 heures.
1: C'est 2 heures là.
3: Ah, c'est 2 heures, c'est très raisonnable pour un film bollywoodien.
1: Non, et en plus, il se passe tellement de choses, il y a tellement de rebondissements, la mouche est tellement inventive qu'on se dit, mais qu'est-ce qu'elle va trouver pour arriver à ses fins, quoi. Ouais. Et ça va très très loin.
3: C'est un des pays qui produit le plus de films. Peut-être pas le premier, mais c'est un des pays, l'Inde, qui produit vraiment le plus de cinéma. Ils sont très très productifs.
1: Ouais. Ah, oui.
0: Et potentiellement, c'est le pays où tu as le plus de spectateurs aussi, je crois.
1: Oui, c'est vrai.
3: Ah bah, par définition, oui, parce que vu la densité de population, c'est évident.
0: Ouais. Ouais. Mais à découvrir la mouche, parce que on est loin de la mouche de Cronenberg, mais bon.
1: Ah bah, ça n'a rien à voir.
3: Je vous parle de la mouche noire, peut-être. Il n'y a pas un collector en ce moment.
0: La mouche noire, on aurait pu rebondir sur la mouche noire, qui est très bien aussi, la mouche noire.
1: Non,
3: oui, le premier est formidable.
1: Mais là, il y a beaucoup d'humour, il y a beaucoup de...
0: C'est assez décalé, ouais.
1: C'est complètement décalé, hein.
0: Ouais.
1: Complètement décalé, avec la mouche qui danse et tout.
0: Il y a tout. À voir, la mouche.
1: À voir.
0: Bobix, T'as un coffret entre les mains, je vois ça.
3: Oui, alors écoutez, j'ai un coffret, pas celui forcément qui sort dans les bacs actuellement, mais pour la chronique, je me suis fait un plaisir de voir ces films-là que je n'avais pas eu l'occasion de visionner, c'est Gamera.
1: Ah. Oui.
3: Est-ce que vous connaissez Gamera ?
0: Eh ben non.
3: Vous connaissez Godzilla ?
0: Godzilla, oui.
3: Godzilla, donc 1946, après la guerre, l'apocalypse nucléaire. Voilà, il est pas très gentil, Godzilla.
1: Non, pas très.
3: Pas très. Mais par contre, Gamera, oui.
1: Oui, il est tout mignon.
3: Oh, il est mignon. Ah, il paraît pas. Il paraît pas comme ça, mais il veut sauver l'humanité, Gamera.
1: Quelle idée.
3: Alors, il existe. Alors, il y a un coffret qui vient de sortir, je l'ai vu dans les bacs, de la première édition. Première réalisation au cinéma, qui date de 1965, et il y a eu en tout 12 films, selon les époques. Le premier étant réalisé en noir et blanc.
1: Ouais.
3: Et il y en a eu, je crois que c'est 8-9 films qui ont suivi jusque dans les années 70. C'est extrêmement populaire au Japon. C'est énorme. La popularité de Gamera arrive presque à celle de Godzilla. Peut-être pas tout à fait. Et dans le coffret qui vient d'arriver, ce sont des éditions, des rééditions en coffret collector avec le livret, enfin tout ce que vous voulez, des premiers Gamera. Donc il y a 3 ou 4 films de 65, 66, 67, 68.
0: Ouais.
3: Et ces films-là, j'ai eu l'occasion de les voir. Et j'ai trouvé ça à la fois naïf, touchant aussi, assez réservé quand même pour, je dirais, les enfants, mais ne sommes-nous tous pas de grands enfants?
0: Mais si, je pense.
3: Et il y a eu quelques années qui se sont écoulées, et puis nous sommes arrivés en 1996, où il y a eu trois Gamera Sensei, parce que c'est selon les époques au Japon. Nous, on n'a pas trop la notion de ça, mais il y a diverses époques. Là, c'est l'époque Sensei, donc 95, 96 et 99. Donc c'est une trilogie à suivre, hein. Mieux vaut voir les films dans l'ordre. Donc il y a Le Gardien de l'Univers, L'Attaque de Légion et La Revanche d'Iris. Et quand j'ai vu ces films-là, moi je les ai plus découverts, j'ai trouvé ça assez génial quand même, parce que c'est drôlement bien foutu pour l'époque. Les effets spéciaux sont fabuleux. Souvent le cinéma japonais, parfois c'est un peu lent, mais c'est aussi
1: c'est le style, hein.
3: c'est le pays aussi qui veut ça. Et ben là non, c'est rythmé, c'est drôlement bien rythmé, c'est bien joué. Si vous avez l'occasion de le voir plutôt en japonais, regardez-le peut-être.
0: Vous avez une approche
3: beaucoup plus précise. Il y a une interview des concepteurs des effets spéciaux qui explique tout son parcours, ses sources d'inspiration, donc les premiers King Kong qu'on connaît et tout. Il a été très inspiré par ça, et en fait ça lui a demandé un travail absolument phénoménal sur ces caméras du milieu des années 90. Évidemment, au niveau de la des ordinateurs, technologie, c'est un peu vieilli, c'est normal.
0: Ouais, mais ça a le charme aussi.
3: On n'avait pas encore l'internet que l'on a maintenant. Mais on s'ennuie pas une seconde. Hein.
0: Ouais.
3: On s'ennuie vraiment pas. On regarde le monstre avec. Et puis il y a Jiao, c'est le méchant monstre. Et puis ils s'affrontent tous les deux. Et puis allez, c'est guignol. Mais c'est vraiment bien fait. Ouais. Donc moi, je conseille vraiment ça à la fois au public adulte, bien sûr. Parce que ceux-là sont plus adultes. Les premiers étaient plus enfants.
0: Okay.
3: Ceux-là sont plus adultes, mais je pense que les enfants y prendront aussi du plaisir, comme ils prennent du plaisir à regarder Godzilla. Hein. C'est très fourni. Les décors sont beaux. Il y a des couchers de soleil, des prises de vue sous-marines. Les Japonaises sont magnifiques, évidemment.
1: Évidemment.
3: Elles sont pas trop bouffées par le monstre, celles-là.
0: Ils sont épargnés, tant mieux.
1: Quand même.
3: Et donc, ça sort. Hein, ça sort en coffret collector. Moi, j'ai vu dans les grands magasins. Ne vous en privez pas. C'est ton Blu-ray.
0: Ok.
3: C'est ton Blu-ray. Et là aussi, vous passerez de très très bons. Vous passerez de très très bons moments avec ces films-là. C'est une culture, tout comme la culture indienne dont tu parlais tout à l'heure. Est-ce que nous, Européens, on a complètement accès On n'a pas cette éducation-là, justement, c'est peut-être l'occasion,
1: bah c'est l'occasion
3: tout
1: justement.
3: Avec le film sur la mouche, de découvrir un petit peu ça, y compris le cinéma bollywoodien. Hein.
1: Oui, bah,
3: pour rebondir ce que tu disais chez nous, le cinéma bollywoodien, ça s'arrête à Shoya Rai, je crois, la jeune femme.
1: Oui, exactement.
3: Donc tous ces films qui sont, on a la chance de les avoir, il faut pas les rater. Vous avez l'été, profitez-en
0: pour découvrir.
3: Regarder tout ça, les livres aussi qu'a cité Daniel. Moi, je suis très tenté aussi de pouvoir bouquiner les livres qui viennent de paraître. Donc oui, profitez de tout ça.
0: Bon, alors Gamera, un film de Shusuke Kaneko, la trilogie, 3 DVD donc.
3: Tout à fait.
0: Sorti chez M6 Vidéo. À voir.
3: Oui. Tout en fait.
0: Et on va rester au Japon parce que moi.
3: Un verre de saké.
1: Le verre de saké.
0: On va rester au Japon avec un film qui est sorti chez Roboto Film. Alors c'est pas vraiment un film. Est-ce que vous connaissez Tora-san autour de la table?
3: Un tout petit peu.
0: Alors Tora-san, c'est un peu l'équivalent de. Non, il n'y a pas d'équivalent en fin de compte parce que c'est un personnage. C'est un personnage un peu naïf, un peu gaffeur, un peu
1: très gaffeur.
0: Pierre Richard, un peu voilà le Pierre Richard japonais, qui essaie de bien faire à chaque fois, mais à chaque fois il se plante quoi, ça marche pas. Et pendant 40 ans, les Japonais ont pu suivre ces histoires, c'est-à-dire que quasiment tous les ans, il y avait un film de Tora-san qui sortait sur les écrans pendant 40 ans, donc ils l'ont vu évoluer.
1: C'est complètement dingue, hein.
0: Ils l'ont vu évoluer pendant 40 ans, ce personnage-là. Est-ce que c'est un personnage un peu attachant? C'est-à-dire qu'il est attachant,
1: il est très
0: chiant et en même temps attachant. Et là, Roboto Film sort un coffret de 5 films. Qui reprend un peu les débuts de Tora-san. C'est comme si, par exemple, on avait Indiana Jones qui revenait tous les ans et on voyait une sorte de sérial comme ça tous les ans et qui revenait sur nos écrans année après année. Quoi.
3: C'est d'origine japonaise.
0: Ouais, c'est d'origine japonaise. Et donc là, le premier coffret collector, 5 films. Et là, c'est la période 69-70. Donc le premier, c'est intitulé « C'est dur d'être un homme », 69. Et là, donc c'est Tora-san qui revient dans son village après l'avoir quitté au bout de 10 ans, je crois.
1: Oui, parce qu'il s'est fâché avec son père.
0: Ouais, il s'est fâché avec son père, donc il a quitté cette famille, il a quitté sa sœur.
1: Sa sœur.
0: Et il revient dans ce village où il y a encore toute sa famille. Il apprend à redécouvrir sa sœur. Et il arrive au moment où sa sœur est...
1: Ses parents sont décédés quand il
0: revient. Ses parents sont décédés et sa sœur doit se marier normalement. Et donc elle est convoitée par un jeune homme riche. Et comme la tradition japonaise veut que la jeune fille soit accompagnée d'un membre de la famille, comme l'oncle ne peut pas y aller, on dit à Tora-san, accompagne ta sœur, c'est à toi d'y aller pour représenter la famille. Et les ennuis commencent, bien évidemment, ça se passe pas comme il le faut. Il picole un peu trop, il dit des conneries, bien évidemment, si bien que le mariage capote. Et donc, il va essayer de se rattraper, tout ça, mais voilà, il est très très maladroit. Et à chaque fois, c'est ce principe-là, c'est-à-dire que il tombe amoureux aussi d'une femme, il espère, et ça marche pas. Donc, c'est un peu le mécanisme, c'est-à-dire qu'il rencontre une femme, il tombe amoureux, ça se passe pas bien, il y arrive pas, etc., etc. Et c'est vachement bien fait. Moi, j'étais très attaché à ce Tora-san. On a découvert ses premières histoires. Et c'est une saga. Donc, c'est un marchand ambulant. Voilà, il tient pas en place. Et à chaque fois, au cours des séries, on va le découvrir.
1: On suit son itinéraire et tout ce qui lui arrive. Parce que comme il bouge beaucoup, on suit un peu ses péripéties. Et là, c'est péripéties dans la famille, quoi.
0: Ouais.
1: Si je puis dire. Et les autres, je pense que c'est la continuité des conneries qu'il fait et qui se répercute au fil des films.
0: C'est ça, en fin de compte, c'est à chaque fois, donc il va rencontrer des personnages qui vont changer son destin, c'est plein d'humour et de quiproquo, et à chaque film est marqué par une romance impossible, et ça donne à chaque fois l'occasion aussi de découvrir l'archipel japonaise, quoi. Donc voilà, moi je conseille, c'est très très bien, Tora-san, moi je découvre ce personnage, voilà, qui est, Les Japonais sont très attachés à lui. Je sais qu'il y a aussi un musée Torasan qui est au Japon,
1: ouais.
0: Où on découvre la rue.
1: Et le réalisateur est toujours vivant. On avait vu qu'il y avait une interview de lui.
0: Il a 91 ans, je crois, le réalisateur.
1: Comment ?
0: 91 ans.
1: 91 ans, ouais. Ouais. Mais c'est Torasan, c'est un personnage qui fait partie de la vie publique.
0: Ah ouais, c'est mythique.
1: Il est complètement mythique, quoi.
0: Ouais. Tous les Japonais connaissent Torasan.
1: Tout le monde le connaît, il a son musée, les gens viennent au musée voir les décors du film. Enfin, c'est complètement. Il y a des gens qui s'habillent en Torasan.
0: Ouais.
1: Parce qu'il a, il a un costume particulier. Donc, c'est quand même assez dément, quoi.
0: Mais c'est presque un phénomène culturel là-bas au Japon,
1: ah bah complètement,
0: Torasan.
1: Ouais.
0: Si, vous, si vous ne connaissez pas.
3: Moi, je ne connaissais que de nom. En fait, en soi, je ne connais pas. Puisque le nom, oui, ça me parlait un petit peu, mais en fait, je n'ai pas vu de film.
0: Bah là, il ressort en coffret chez. Il ressort en coffret chez Roboto Film. Donc là, tu as les cinq premiers, effectivement, cinq premiers films de Torasan. Et dans le coffret, il y a également un livret de 48 pages avec une iconographie, l'histoire de Torasan, etc. Et il y a six cartes postales. Donc c'est vraiment un très très beau coffret avec des bonus. On peut visiter effectivement le musée de Yoji Yamada, le réalisateur. Et effectivement, il y a aussi une intervention de Yoji Yamada pendant cette, ce qu'on appelle
1: cette espèce de fête.
0: Fête autour de Torasan. Tous les ans, d'ailleurs, je crois qu'il y a une fête autour de Torasan. C'est et réunissent les plus grands fans.
1: Viennent au musée.
0: Incroyable.
3: Donc, et pour ceux qui écoutent, il y a un prix peut-être du coffret. C'est toujours intéressant de connaître.
0: Alors
3: pour les gens.
0: Oui, alors je n'ai pas le prix devant les yeux, mais je pense que c'est aux alentours d'une certaine somme.
3: avec ça nous sommes tous sauvés.
0: donc voilà la saga événement pour la première fois en DVD Blu-ray en France, Roboto Film, Torasan à regarder parce que c'est vraiment assez exceptionnel. Dania, je t'ai donné entre les mains, est-ce que tu veux parler de la sortie également d'un coffret que je t'ai donné? Voilà ça par exemple. C'est un coffret qui est sorti, c'est vrai que je te le donne à rapidement comme ça, ou à moins que tu veux parler d'un autre film. Non. On a fini avec toi, du coup, Daniel. Donc, mon Bobix.
3: Oui,
0: la colline
3: si vous voulez.
0: La colline à des yeux.
3: Je découvre en même temps que. En même temps, là, ce sont les premiers parce qu'il y a eu les remakes. Hein.
0: Ah ouais.
3: De la
0: colline à des yeux. La colline à des yeux.
3: Il y a eu des remakes dans les années 90. Donc là, apparemment, c'est les deux premiers films qui sont sortis, qui sont réalisés par l'ami Wes Craven.
0: Ouais, Wes Craven.
3: Le vrai auteur. Parce que c'est un auteur aussi, il ne faut pas l'oublier, ce réalisateur. Il a écrit, il a réalisé, il a produit. Et ça avait fait un succès phénoménal dans le genre, ce qu'on appelle les films. Les films d'épouvante de l'époque. Oui, ça suivait La Maison des Damnés, ça suivait L'Exorciste, il y avait eu Shining, et puis dans la foulée, il y avait un public hein, pour ça. Il y avait un public, La Colline à des yeux, c'était interdit au moins de 18 ans à l'époque. Maintenant, si on interdit ça au moins de 16 ans peut-être quand même, parce que c'était assez...
0: À l'époque, ouais, c'était assez violent quand même.
3: Assez violent. Ça a inspiré aussi assez de Massacre à la tronçonneuse, quelque part.
0: Ouais.
3: Et ce sont des films, si vous êtes amateur de ce genre de films, évidemment.
0: Pour l'été.
3: Pour l'été, bon... à 23h15, quoi. J'irai pas jusqu'à dire en famille non plus, mais bon, les parents peuvent regarder ça. C'est efficace.
0: Ouais.
3: Ah non, mais c'est efficace, hein. Ça on peut pas leur rendre le... Déjà, le premier a vu le succès que ça, ils en ont fait un deuxième. Ensuite, ils ont fait les remakes. Mm-hmm. Donc oui, c'est
4: son film. Il y a Alexandre Aja qui a fait
3: une
4: adaptation. C'est le film d'Alexandre Arcadi.
3: Oui.
4: Ouais. Et ça devait être dans les années 2000.
0: Exact.
3: Oui.
0: Ouais, t'as raison.
3: C'est ça, et c'est bien, oui. Oui, moi, j'ai vu ça à l'époque.
0: Bah ouais.
3: Donc, la je reverrai ça volontiers, pourquoi pas. Ouais,
0: mais là, c'est pour avoir un été caniculaire, parce que je pense que ça se passe dans le. C'est pas dans le désert, ou non
3: il y a
0: pas...
3: Ça se passe dans le désert, si. C'est dans le Ohio, très exactement.
0: Donc, La Colline à des yeux, le numéro 1 et le numéro 2, qui est sorti chez, dis-moi. Chez Carlotta.
3: Chez Carlotta, ouais, c'est Carlotta Film, et c'est en Blu-ray.
0: Et c'est en Blu-ray.
3: Ouais, c'est en Blu-ray.
0: Donc à découvrir pour l'été. Mais le soir, hein, à la fraîche, c'est vrai que ça, c'est un peu. C'est pas vraiment pour les enfants. On va pas
3: et des interviews. Hein.
0: Ah ben il y a des bonus.
3: Il y a plein de bonus avec le film. Il y a même un bêtisier.
0: Ça, c'est bien, c'est un bêtisier pour un film d'horreur. Moi, je trouve ça vraiment bien.
3: Ça se fait très régulièrement. C'est les bêtisiers pour les films d'horreur. Au contraire, c'est vachement drôle.
1: Ouais. Ah oui, c'est
3: ouais. Sur Scream, c'est très très drôle.
1: Ah oui.
0: Ouais, c'est vrai, il faut découvrir. Mais Wes Craven, pour rappel, c'est quand même celui qui a fait Freddy, les griffes de la nuit.
3: Ah oui, il s'était spécialisé dans le film d'épouvante de l'époque. Il nous en a fait passer des nuits blanches.
1: Il nous en a fait couler du sang.
3: Moi, je crois que celui qui m'a le plus effrayé chez Craven, c'est quand même les griffes de la nuit. Parce que on rentre dans l'intime des gens, c'est-à-dire on rentre dans le rêve. Ouais. Et après avoir vu le film aussi, on va s'endormir. Mais est-ce qu'il va pas arriver, quoi? Mais c'est...
0: Freddy Krueger.
3: Oui, non, mais ça, on cogite un peu quand même. Ouais. Je crois que c'est le film qui m'avait quand même le plus. Chez Craven, c'est le film qui m'avait plus. Parce qu'il y a plus de suggestions. Et la suggestion.
0: Ah, mais c'est incroyable ce film-là.
1: Beaucoup plus forte, ouais.
3: Ouais, elle est plus
1: beaucoup
3: forte plus que, fort. Ouais. Que
0: le film. Je me demande s'il n'y avait pas Johnny Depp d'ailleurs dans Les Griffes de la Nuit.
3: Si. Hein, tu as bien raison. Il y avait les tout débuts d'un jeune acteur qui s'appelait effectivement Johnny Depp.
0: Ouais, qui est devenu Pirate des Caraïbes.
3: Ah bah oui, et puis il a même fait la fameuse série télévisée Jump Street, je crois que c'est ça.
0: Ah ouais, donc, 21 ouais, Jump Street. Ouais. Ouais. Ok. Donc voilà, la colline à des yeux. Daniel, Claude Berry.
2: Oui, je vais finir par un bouquin, pareil.
0: Comme très bien.
2: Voilà. Qui est... alors là, c'est une autobiographie.
0: Ouais.
2: C'est celle de Claude Berry, qui s'appelle... Le bouquin s'appelle Autoportrait. Et c'est... ça raconte... C'est un roman, en fait. C'est très bien écrit et ça pourrait être un roman, sauf que c'est une autobiographie. Et il raconte, lui aussi, sa vie... d'autodidacte au début, de la création d'une famille de cinéma, un peu comme Claude Miller. Il raconte, et là, c'est des aventures incroyables, parce qu'il a eu une vie incroyable, ce Claude Berry, de metteur en scène, de producteur. Et là aussi, c'est toute une époque. Et Berry faisait partie de ces producteurs-réalisateurs qui ont su devenir relativement autonomes financièrement parce qu'il avait une maison de distribution, une maison de production. Et en fait, il marchait au coup de cœur et il allait chercher l'argent pour produire un film, un scénario dont il était vraiment tombé amoureux et qu'il était convaincu qu'il fallait faire et il était prêt à tout pour ça et ça raconte et puis bon ça raconte aussi ces histoires familiales qui étaient assez complexes et moi j'ai trouvé que c'était vraiment un bouquin passionnant sur un grand metteur en scène, un grand producteur parce qu'il

0: découvrir. Quoi, ouais. Parce que regarder ça sur.
1: C'est bien, parce que finir en regardant Jean de Florette, plein été.
2: Ciao Pantin, c'est lui aussi.
0: Ciao Pantin,
1: c'est lui. Pantin,
2: peut-être un de ses meilleurs films. Ah ouais. Probablement.
0: Le vieil homme et l'enfant.
2: Ah oui, formidable.
0: C'était son
2: Simon,
0: premier film. Ouais. Ouais. Non, non, c'est quelqu'un qui avait énormément de talent, aussi bien comme réalisateur que comme producteur.
1: Ouais, peut-être des gens qui sont. On retrouve plus ce genre de personnes-là aujourd'hui, je pense.
0: Bah, c'est-à-dire, oui, non, c'est des. C'est-à-dire que lui, c'était d'abord un cinéphile. Il travaillait pas avec le système financier actuel, qui sont les banques, les chaînes, etc. Il cherchait un réel financement. Comme tous ces producteurs qui étaient souvent distributeurs d'ailleurs, et même voire exploitants pour certains, et des années 60, quoi, ouais. Comme Sieritzky ou des gens comme ça qui vraiment prenaient des risques personnels pour faire les films. Quoi.
1: Ouais.
3: Ouais.
0: Ce qui n'est plus vraiment le cas. Actuellement, les producteurs prennent des risques personnels sur les développements, mais pas sur les. Ouais. La mise en production des films. Quoi.
1: Bon, ben, un livre à découvrir. Tu peux nous rappeler le titre, Daniel?
0: Claude Berry. Autobiographie.
1: Claude Berry.
0: Voilà.
1: Qu'on peut trouver chez quel éditeur?
0: J'ai pas le nom de l'éditeur, bon. Là, mais il est encore. Il est encore édité, là.
1: Ok. Eh ben voilà, ben, c'est fini pour cette nouvelle émission. Et la partie 2 de spécialité. Donc, on souhaite à tous nos auditeurs un très bel été.
3: Bah oui.
1: Donc, protégez-vous de la canicule.
3: Je veux dire, mais non, il y a
1: de
3: survivre à la canicule.
1: Voilà, nous, on vous a proposé un kit de survie avec des livres, des DVD, principalement pour passer un très bon été. Et on se retrouve dans la rentrée, en septembre.
3: Bah oui.
1: Allez, bon, je remercie Daniel, Malo et Bobix. Et au revoir. Très vite autour de la table pour vous parler de découvertes et redécouvertes cinématographiques. À très vite, au revoir.
2: Bon été.
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4: Pourquoi porte-t-on l'alliance au quatrième doigt de la main ? Ce n'est pas parce que ce doigt s'appelle l'annulaire que les époux y passent l'alliance. Au contraire, c'est parce qu'on lui enfile l'alliance qu'on l'appelle annulaire. Sous l'Antiquité, du temps d'Hippocrate, les médecins grecs considéraient que le quatrième doigt était directement relié au cœur, à cause du tracé des veines qui l'entourent. Quelques siècles plus tard, lorsque les premiers chrétiens célébrèrent leur cérémonie de mariage, la bénédiction se faisait au nom de la Sainte Trinité. Ils la symbolisaient par les trois doigts les plus longs de la main. Au nom du Père correspondait à l'index, du Fils au majeur et du Saint-Esprit à l'annulaire. Voilà pourquoi l'alliance se porte au quatrième doigt de la main.

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2: Bienvenue au Studio One. Aujourd'hui, dans Musique du Monde, nous vous emmenons au Sahara, un Sahara des dance floors. Tout de suite, Terra Kaft en live sur RFI.

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